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60 minutes qui viennent de s'écouler et vous êtes toujours avec Chantal. Mélodie porte-bonheur, c'est jusqu'à 12h. Avec, à partir de 10h, l'envol de vos messages. 03 87 92 99 99. N'hésitez pas. La standardiste vous répondra. Et cette standardiste, c'est Chantal. Allez, bon mercredi!

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1: Fête des asperges dans le beau village de Raville. Réservation recommandée au 06 89 73 87 31. Le vendredi 1er mai à partir de 12h jusqu'au soir. Le 8 mai à partir de 12h également jusqu'au soir. Pour satisfaire vos papilles, la ferme Richardin vous propose de fêter les asperges sous chapiteau à la campagne, au lieu dit la ferme Richardin. Au menu, assiette d'asperges fraîches avec sa sauce mousseline, servie avec du jambon cru, du jambon cuit et du jambon braisé. Pommes de terre en salade, dessert plus café à 25 euros le menu. Également un menu enfant hot dog, 7 euros.

Leyvillers, le jeudi de l'Ascension, 14 mai, l'association Euro 2000 organise son traditionnel marché aux puces réservé aux particuliers. Pour les exposants qui font une pré-réservation par chèque, le mètre linéaire est de 1 euro. Pour les autres, 1,50 euro le jour même, minimum 5 mètres. Mise en place à partir de 6 heures. Buvette et restauration sur place assurée par les organisateurs. Pour tout renseignement, contactez Dimitri Miller au 06 72 46 00 82. Venez nombreux! Sortie marche gourmande de 9 km à Westhoffen en Alsace, en autocar, organisée par la MJC de Marienthal, le 7 juin 2026. Accessible à tous, nous parcourrons le joli pays des cerises, vous dégusterez les vins de la région, ainsi qu'un menu composé de apéritifs, entrées, plats, fromages, desserts, cafés. Tarifs payables à la réservation. Membres à jour de leur cotisation 2026, 35 euros pour les plus de 14 ans et 18 euros jusqu'à 14 ans. Les non-membres, 45 euros plus de 14 ans et 25 euros jusqu'à 14 ans. Bus compris dans le prix. Pour tout renseignement et inscription, téléphonez au 06 71 23 69 32. La clôture des inscriptions sera jusqu'au 30 avril 2026. Vendredi 8 mai 2026, un loto est organisé par SP Lixinvi Saint-Avold. Ouverture des portes à 12h30, début des jeux à 14h, dans la salle municipale rue du Stade à Lixinvi Saint-Avold. Un bon d'achat de 700 euros, deux bons d'achat de 100 euros, 5 bons d'achat de 50 et 5 bons d'achat de 20 euros. Prix des planches ou des cartons indivisibles, la planche de 6, 12 euros, la planche de 12, 18 euros, de 18, 26 euros, la planche de 24, 30 euros. Un carton enfant, moins de 10 ans, 3 euros l'unité. Le loto croc, 20 euros, 40 euros, 60 euros. Un jeu, 2 euros. Réservation conseillée au 06 23 77 07 14 ou sur agendaloto.net. Les places seront retenues jusqu'à 30 minutes avant le début des jeux. Petite restauration, pâtisserie, sandwich. L'ABSCVA organise pour la troisième fois un séjour en Bavière à Berchtesgadenland du 6 au 12 septembre 2026 dans un bel hôtel 3 étoiles. Bien situé avec animation musicale tous les soirs, croisière sur le Königssee jusqu'à la presqu'île de Saint-Bartholomé, montée au Kelsteinhaus appelé Nick d'Aigle, une journée à Salzbourg avec concert municipal. Pardon, musicale, visite de la célèbre ville de Bad Reichenthal, thermale, etc. L'ABSCVA organise également du 10 au 13 août 2026 une escapade en Pas-de-Calais avec visite du Louvre, Lens, croisière dans le Marais, Audomarois, Vimy, Arras, etc. L'association propose aussi séjour à Berlin du 16 au 21 août. Début décembre, marché de Noël à Dresden avec visite des alentours, Meissen Opéra. Paris, du 2 au 4 octobre, visite du musée des arts forains, croisière sur la Seine, Notre-Dame, etc. Pour 2027, voyage en Laponie avec départ à l'aéroport de Metz-Nancy, inscription en cours. Renseignement auprès du président Robert Willem au 06 73 28 15 41 ou willem.robert@wanadoo.fr.
Culture et Loisirs organise une sortie asperge à Dabo le jeudi 14 mai. Départ de la place de la mairie à Bistenon-Lorraine à 8h15. Tour commenté en car de la commune de Dabo d'environ 2 heures, incluant un arrêt panoramique de son célèbre rocher. Repas convivial autour de l'asperge, un arrêt à la cristallerie Léher et retour à l'autocar pour 17 heures. Pour vos réservations, vous pouvez vous adresser au 07 80 36 52 73 jusqu'au 5 mai. Pour les adhérents, ce sera 60 euros et pour les non-adhérents, 80 euros. Un vide-maison aura lieu le 8 mai de 7h à 17h au 15 rue des Jardins à Carlin. Venez nombreux! Tout un monde à notre table. Stand et dégustation avec les artisans du monde à Dieuze. Le 16 mai, les greniers de l'entraide à Dieuze de 13h30 à 17h. Le 20 mai, les greniers de l'entraide de 13h30 à 17h. Le 27 mai, la MJC de Dieuze de 14h à 17h.

Brocante Puce Multicollection, le 10 mai 2026, à l'Agora à Saint-Avold, à la place Champ de Foire. Les horaires de 7h à 17h des exposants, c'est complet. Plus d'une centaine. L'entrée est de 1 euro avec un thé ou un café offert et gratuit pour les enfants de moins de 12 ans. Et tout ceci est organisé par la CL de Huchet.

Vous retrouverez ce même service cet après-midi à partir de 16h15. Sur les platines à présent, on retrouve le groupe Jacques et Mélodie.

C'était Franck Michael avec « Toutes les femmes sont belles »,« Son tutto belle », version italienne, hein, super aussi. Allez, à présent, un petit medley.

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0: Bonjour à tous. Alors, que nous promettent les astres aujourd'hui ?
1: Bélier, eh bien vous voici dans une phase de remise en question sur votre vie, votre avenir. Un conseil, ne prenez pas de décisions trop hâtives.
0: Taureau, vous aurez une intuition formidable qui devrait vous permettre de déjouer certains pièges, notamment dans le domaine professionnel.
1: Les Gémeaux, si vous êtes dans une attente de quelque chose d'important, sachez que la concrétisation n'est plus très loin.
0: Cancer, vous ressentez un brin de fatigue en ce moment. Alors levez le pied.
1: Les Lions, montrez que vous avez de l'ambition en vous donnant un peu plus de mal dans le cadre de votre travail.
0: Vierge, si vous êtes à la recherche d'un emploi, vous devriez recevoir une proposition concrète très intéressante.
1: Les Balances, sachez que vous avez les cartes en main, donc à vous d'aller de l'avant, les Balances.
0: Scorpion, votre confiance en vous est communicative, vos proches seront sous le charme.
1: Les Sagittaires, les réponses que vous attendez ne vont pas tarder, c'est vous qui êtes le plus chanceux en ce moment.
0: Capricorne, vos amitiés vous satisferont au plus haut point, vous n'aurez qu'à les entretenir.
1: Verseau, votre charme vous permettra de susciter les bonnes volontés utiles à la marche de vos affaires.
0: Enfin, Poisson, Vénus, la déesse de l'amour, va vous prendre sous sa protection. Et croyez-moi, vous n'aurez pas à vous en plaindre. Bonne journée à tous. On se retrouve demain pour un nouvel horoscope. Nous fêterons Gisèle.

Le premier message, eh bien, c'est une belle journée qui est souhaitée à Gigi à Sidonie, à Rose de Créange, à Francine et Claude d'Aubagne, à Josiane et François de Porcelette, les amis, les connaissances, toutes les équipes d'RSN, l'animatrice de ce matin. Et tout ceci nous vient de Liliane et Albert d'Adelange. Merci à vous deux, gros bisous.

Une très très belle journée souhaitée à tous les amis, les connaissances, à toutes les équipes de Radio Senabor. L'animatrice de ce matin avec de gros bisous, c'est de la part de Joël de Gandrange. Merci Joël, bisous. C'est également une belle journée qui est souhaitée à Roger et Sandrine de Bouzonville, à la maman et belle-maman Chantal, à Corinne et Émile de Sarreguemines, à Jean-Michel et toute la petite compagnie, les amis, les connaissances, tout RSN, plein de gros bisous à la petite Émile, la maman et la mamie. Et tout ceci nous vient de la part de Jacqueline et Roland de Folquemont, que j'embrasse bien fort.

Et c'est un très joyeux anniversaire qui est souhaité à Mélodie, qui fête aujourd'hui ses 30 printemps. Beaucoup de joie, de bonheur, de santé et pépites. Et plein de gros bisous. C'est de la part de son papa Serge Duvennec, qui souhaite également une belle journée à Alain, Nathalie, ainsi qu'à Mamie Jeannette et bien sûr tout RSN. Merci.

Un très bon mercredi est souhaité à Christine de Marangeuse en Drange, à Pascal, Olivier, aux deux petites choupettes, Lise et Charlotte. Tous les amis, les connaissances, plein de gros bisous à la petite Émilie, la maman et la mamie. Belle journée à tout RSN de la part de Fabienne de Saint-Avold. Merci Fabienne.

C'est une belle journée qui est souhaitée à Marie-France de Mulhouse. Tous les amis, les connaissances, la famille, RSN, et c'est de la part d'Eugène de Franck Altroff. Merci Eugène.

Et c'est un bon mercredi qui est souhaité à tous les amis, les connaissances, à toutes les équipes de Radio Saint-Nabor, l'animatrice de ce matin, merci. Et c'est de la part de Franck de Besançon.

Et c'est une belle journée qui est souhaitée à Joël et Christian de l'hôpital, à Irène de Saint-Avold, Irène de Diblin, la petite famille, à Jean-Claude et Eliane de Bidin, Marie-Thérèse et Jean-Claude de Cocherenne, à Béatrice et Roland de Guennevillers, à Sidonie. Belle journée à toi RSN, les amis, les connaissances et bisous à la petite Émilie, la maman et la mamie. Et tout ça, et oui, nous vient de Marianne, Marianne de Belle-Roche. Merci Marianne.

Allez, à présent, on va prendre la direction d'Émile Huchet. Et c'est tout spécialement pour sa fille Nathalie, hein, qui séjourne actuellement en Lorraine et qui nous vient de la Bretagne. Alors, je crois qu'elle nous a ramené la pluie, hein. Voilà, et ce petit message, est dédié donc de la part de sa maman, Christiane. Christiane qui souhaite une belle journée à tout RSN, les amis, les connaissances et l'animatrice de ce matin. Merci Christiane, plein de gros bisous.

Un très bon mercredi est souhaité à Francine, à Marie-Madeleine, à Patrick et Arlette, à Chantal et Patricia, Eliane et Jean-Claude, l'animatrice de ce matin, à Raymond et Nadine, les amis, les connaissances, et bien sûr tout RSN, et c'est de la part de Christiane de Dourdal. Merci Christiane.

Et c'est une belle journée qui est souhaitée à sa belle-fille Alexandrie, à son fils Cédric, aux trois petits-enfants Kevin, Océane et Aaron. Belle journée à tout RSN, les amis, les connaissances, l'animatrice de ce matin. Bisous virtuels, merci, de la part de Gilbert de Bistroff.

Une très belle journée souhaitée à Thérèse de Porcelette, à Arlette et la marraine de Porcelette, à Grégoire, son épouse Thérèse, leur fille Céline, à Blandine de Saint-Avold, à Gérard et Liliane de la Coulée Verte de Creuswald, à Marika, Marcel, Janine, à François de Ham-Souvasberg. Voilà, à tous les résidents de la Coulée Verte, bien sûr à Mireille, sans oublier Marcel. Toutes les équipes d'RSN, l'animatrice de ce matin, et c'est de la part d'Agnès de Creuswald. Merci Agnès.

Alors, comme tous les mercredis matins, eh bien, vous êtes avec Chantal, hein, qui vous accompagne dans cette émission Mélodie Porte Bonheur. On est ensemble jusqu'à midi.

Sur les platines, eh bien, nous allons retrouver le grand Jojo. Avec le titre Zazazazou. Zazazouzou, c'est comme on veut, hein. Et on se retrouvera juste après pour la suite des messages.

11h05. Allez, on prend la direction de l'Indre-Basse à présent. Et c'est une belle journée qui est souhaitée à Bernadette ainsi qu'à son époux Jean-Marie, à Ghislaine et Bernard Mathieu, Annie de Hombourreau, Monique de Cutin, Claude et Yolande de Dieuze, Annie d'Asmin, Cécile de Volmeister, Marie-Thérèse de Saint-Avold, à Théo de l'Hôpital, à Marie-Josée de Dieulouard.

Sur les platines à présent, nous allons retrouver une chanson de Daniel Guichard. Faut pas pleurer comme ça. Et cette chanson, elle est tout spécialement donc pour son plaisir personnel. Et c'est Monsieur Balgérard de Carlin. Allez, bonne journée à vous.

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Et vous êtes toujours avec Chantal ? Eh oui, jusqu'à midi. Mélodie porte-bonheur, le titre de cette émission. Alors, si vous le voulez, on va faire un petit tour des programmes que vous propose Radio Sanabor tout au long de cette journée. Alors moi, eh bien, je suis avec vous jusqu'à midi. De 12h à 14h, ce sera la musique non-stop. 14h, 17h, alors je pense qu'il sera présent. C'est Jacques hein, pour Salut les copains. 17h, 20h, Jeannot avec Amicalement Vôtre. De 20h à demain matin, 8h, la musique non-stop. Et bien sûr, à 8h demain, eh bien, vous retrouverez Marianne et Erika.

va poursuivre avec vos messages et c'est un bon mercredi qui est souhaité à tous les amis, les connaissances, à toutes les équipes d'RSN, l'animatrice de ce matin, merci. Et c'est de la part d'Yvette de la Bretagne. Sur les platines, nous allons retrouver Johnny Hallyday avec l'idole des jeunes. Et c'est tout spécialement pour Pierrot de Folchuler qui souhaite une très très belle journée à tout RSN. Merci.

11h38, nous allons retrouver une chanson de Françoise Hardy, La maison où j'ai grandi. Et cette chanson, elle est tout spécialement pour Jacqueline Ball, qui va se reconnaître.

Une très belle journée souhaitée à Pascal, Olivier, ainsi qu'à Fabienne de Saint-Avold, les amis, les connaissances. Toutes les équipes d'RSN, l'animatrice de ce matin, et tout ceci nous vient de Christine de Marange-Zambrange. Merci.

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11h58 sur les ondes du 103.2. Voilà, c'est ainsi que s'achève cette émission Mélodie Porte Bonheur, présentée par Chantal. Alors à vous tous, je vous souhaite un très très bon appétit si vous passez à table. Merci pour votre écoute, votre gentillesse, vos nombreux appels. Alors notre prochain rendez-vous, c'est tout simplement la semaine prochaine, mercredi. Alors je crois que nous serons donc le 13 mai, c'est ça ? C'est des scènes glaces, hein. Attention, les températures vont baisser. Alors comme toujours, j'ai été ravie de passer cette matinée avec vous. Je vous souhaite une bonne fin de semaine, un bon 8 mai, hein. Et oui, il y en a qui vont faire le pont et qui vont partir pour un long week-end. Et nous, eh bien, on se retrouve donc la semaine prochaine. Prenez bien soin de vous, je vous embrasse, c'était Chantal.

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1: Bonjour à tous. Alors, que nous promettent les astres aujourd'hui?
2: Bélier, eh bien, vous voici dans une phase de remise en question sur votre vie, votre avenir. Un conseil, ne prenez pas de décision trop hâtive.
1: Taureau, vous aurez une intuition formidable qui devrait vous permettre de déjouer certains pièges, notamment dans le domaine professionnel.
2: Les Gémeaux, si vous êtes dans une attente de quelque chose d'important, sachez que la concrétisation n'est plus très loin.
1: Cancer, vous ressentez un brin de fatigue en ce moment. Alors levez le pied.
2: Les Lions, montrez que vous avez de l'ambition en vous donnant un peu plus de mal dans le cadre de votre travail.
1: Vierge, si vous êtes à la recherche d'un emploi, vous devriez recevoir une proposition concrète très intéressante.
2: Les Balances, sachez que vous avez les cartes en main, donc à vous d'aller de l'avant, les Balances.
1: Scorpion, votre confiance en vous est communicative, vos proches seront sous le charme.
2: Les Sagittaires, les réponses que vous attendez ne vont pas tarder. C'est vous qui êtes le plus chanceux en ce moment.
1: Capricorne, vos amitiés vous satisferont au plus haut point, vous n'aurez qu'à les entretenir.
2: Verseau, votre charme vous permettra de susciter les bonnes volontés utiles à la marche de vos affaires.
1: Enfin, Poisson, Vénus, la déesse de l'amour, va vous prendre sous sa protection. Et croyez-moi, vous n'aurez pas à vous en plaindre. Bonne journée à tous. On se retrouve demain pour un nouvel horoscope. Nous fêterons Gisèle.

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Bonsoir à tous, chers auditeurs et auditrices, ainsi qu'internautes. J'espère que vous allez bien en ce mercredi soir, que vous avez passé un bon début d'après-midi sur les ondes RSN. Alors ça change un peu de mercredi dernier où on avait un soleil radieux et dans un ciel d'azur. Aujourd'hui c'est un peu plus lourd, un peu plus orageux, mais bon, la pluie aussi est nécessaire. Donc, soyez les bienvenus sur Radio Saint-Nabord dans l'émission donc, Amicalement Vôtre présentée par Jeannot, aujourd'hui de 16h jusqu'à 19h. Tout d'abord, donc, on va commencer comme d'habitude. On n'oubliera pas évidemment nos personnes âgées. On va les saluer, évidemment, les personnes malades, les personnes seules, sans oublier, bien sûr, le personnel médical. Alors, on va pas trop penser à nos soucis et à nos tracas quotidiens et à cette actualité plus que tumultueuse. On va mettre tout simplement en place notre programme musical avec une première chanson. Et c'est Michel Polnareff qui va nous l'interpréter avec sa poupée qui fait non, suivie d'une chanson de Tommy Steiner, Die Fischer von Sandio an.

C'est Alain Duvennec de Saint-Avold, donc il souhaite un joyeux anniversaire à sa femme Mélodie. Alors, joyeux anniversaire, Mélodie, en ce jour. Il n'oublie pas également sa sœur Évérine, mamie Jeannette, ainsi que l'animateur de ce soir. Merci beaucoup. Et pour vous, donc, on va écouter Ma Reine de Cœur, évidemment, en ce jour. Et ce titre, bien sûr, nous est interprété par Frédéric François. Merci à vous.

0: 16h14, il est l'heure maintenant de passer aux informations locales et régionales de Radio Saint-Nabor.
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2: Des asperges dans le beau village de Raville. Réservation recommandée au 06 89 73 87 31. Le vendredi 1er mai à partir de 12h jusqu'au soir. Le 8 mai à partir de 12h également jusqu'au soir. Pour satisfaire vos papilles, la ferme Richardin vous propose de fêter les asperges sous chapiteau à la campagne, au lieu dit la ferme Richardin. Au menu, assiette d'asperges fraîches avec sa sauce mousseline, servie avec du jambon cru, du jambon cuit et du jambon braisé. Pommes de terre en salade, dessert plus café à 25 euros le menu. Également un menu enfant hot dog, 7 euros.

À Leyvillers, le jeudi de l'Ascension 14 mai, l'association Euro 2000 organise son traditionnel marché aux puces réservé aux particuliers. Pour les exposants qui font une pré-réservation par chèque, le mètre linéaire est de 1 euro. Pour les autres, 1,50 euro le jour même, minimum 5 mètres. Mise en place à partir de 6 heures. Buvette et restauration sur place assurées par les organisateurs. Pour tout renseignement, contactez Dimitri Miller au 06 72 46 00 82. Venez nombreux! Marche gourmande de 9 km à Westhoffen en Alsace, en autocar, organisée par la MJC de Marienthal, le 7 juin 2026. Accessible à tous, nous parcourrons le joli pays des cerises, vous dégusterez les vins de la région, ainsi qu'un menu composé de apéritifs, entrées, plats, fromages, desserts, café. Tarifs payables à la réservation. Membres à jour de leur cotisation 2026, 35 euros pour les plus de 14 ans et 18 euros jusqu'à 14 ans. Les non-membres, 45 euros plus de 14 ans et 25 euros jusqu'à 14 ans. Bus compris dans le prix. Pour tout renseignement et inscription, téléphonez au 06 71 23 69 32. La clôture des inscriptions sera jusqu'au 30 avril 2026. Vendredi 8 mai 2026, un loto est organisé par SP Lixin-Lissatavold. Ouverture des portes à 12h30, début des jeux à 14h, dans la salle municipale rue du Stade à Lixin-Lissatavold. Un bon d'achat de 700 euros, deux bons d'achat de 100 euros, 5 bons d'achat de 50 et 5 bons d'achat de 20 euros. Prix des planches ou des cartons indivisibles, la planche de 6, 12 euros, la planche de 12, 18 euros, de 18, 26 euros, la planche de 24, 30 euros. Un carton enfant, moins de 10 ans, 3 euros l'unité. Le loto croc, 20 euros, 40 euros, 60 euros. Un jeu, 2 euros. Réservation conseillée au 06 23 77 07 14 ou sur agendaloto.net. Les places seront retenues jusqu'à 30 minutes avant le début des jeux. Petite restauration, pâtisserie, sandwich. PSCVA organise pour la troisième fois un séjour en Bavière à Berchtesgadenland du 6 au 12 septembre 2026 dans un bel hôtel 3 étoiles. Bien situé avec animation musicale tous les soirs, croisière sur le Königssee jusqu'à la presqu'île de Saint-Bartholomé, montée au Kelsteinhaus à Plénic d'Aigle, une journée à Salzbourg avec concert municipal. Pardon, musical, visite de la célèbre ville de Bad Reichenthal, thermale, etc. L'ABS-CVA organise également du 10 au 13 août 2026 une escapade en Pas-de-Calais avec visite du Louvre, Lens, croisière dans le Marais, Audomarois, Vimy, Arras, etc. L'association propose aussi séjour à Berlin du 16 au 21 août. Début décembre, marché de Noël à Dresden avec visite des alentours, Meissen Opera. Paris, du 2 au 4 octobre, visite du musée des arts forains, croisière sur la Seine, Notre-Dame, etc. Pour 2027, voyage en Laponie avec départ à l'aéroport de Metz-Nancy, inscription en cours. Renseignements auprès du président Robert Willem au 06 73 28 15 41 ou willem.robert@wanadoo.fr.
Bisten Culture et Loisirs organise une sortie asperge à Dabo le jeudi 14 mai. Départ de la place de la mairie à Bisten en Lorraine à 8h15. Tour commenté en car de la commune de Dabo d'environ 2 heures, incluant un arrêt panoramique de son célèbre rocher. Repas convivial autour de l'asperge, un arrêt à la cristallerie Léer et retour à l'autocar pour 17 heures. Pour vos réservations, vous pouvez vous adresser au 07 80 36 52 73 jusqu'au 5 mai. Pour les adhérents, ce sera 60 euros et pour les non-adhérents, 80 euros.

Vie de maison aura lieu le 8 mai de 7h à 17h au 15 rue des Jardins à Carlin. Venez nombreux. Tout un monde à notre table. Stands et dégustations avec les artisans du monde à Dieuze. Le 16 mai, les greniers de l'entraide à Dieuze de 13h30 à 17h. Le 20 mai, les greniers de l'entraide de 13h30 à 17h. Le 27 mai, la MJC de Dieuze de 14h à 17h. Dans le cadre de la quinzaine du commerce équitable, venez nous.

Brocante Puce Multicollection, le 10 mai 2026, à l'Agora, à Saint-Avold, à la place Champ de Foire. Les horaires de 7h à 17h des exposants, c'est complet. Plus d'une centaine. L'entrée est de 1 euro avec un thé ou un café offert et gratuit pour les enfants de moins de 12 ans. Et tout ceci est organisé par la CL de Huchet.

On poursuit notre programme musical sur RDS d'abord avec Allô, ça va Philippe? Et qui nous interprète cette chanson? C'est Cindy Brandstetter.

16h28. Maintenant, on va passer à quelques faits marquants qui se sont déroulés un 6 mai. Et on va commencer par l'année 1682. Le château de Versailles devient la résidence de Louis XIV. En 1889, c'est l'ouverture de l'exposition universelle de Paris. 1929, le navigateur français Alain Cherbold, parti du Havre le 31 octobre 1924, achève à New York, donc aux États-Unis, son tour du monde en solitaire. En 1932, assassinat du président de la République française, Paul Doumer. 1992, mort de l'actrice Marlène Dietrich. 1994, inauguration du tunnel sous la Manche. Et enfin, on termine par l'année 2002, c'est l'assassinat du dirigeant de la droite populiste néerlandaise, donc hollandaise, Pim Fortuyn. Néerlandaise, donc hollandaise, Pim Fortuyn.

Et pour vous, Franck de Besançon, pour votre plaisir personnel, on va écouter Julien Clerc et je vous ai choisi la cavalerie. Merci à vous.

17h08 minutes sur les ondes de Radio Sanabor et vous êtes toujours dans l'émission musicale amicalement vôtre présentée jusqu'à 19h. J'espère que tout va bien, que vous passez un bon début de soirée sur les ondes de RSN en ma compagnie avec mon programme musical. Dehors, il fait mitigé, on va dire, hein, il fait lourd. Alors il vaut mieux des fois rester à l'intérieur et se caler sur le son 3.2. Et nous, donc, on poursuit notre programme musical avec Hugo Frey qui va nous interpréter Céline.

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1: Allez, une petite histoire. L'autre jour, j'étais très en colère lorsque j'ai croisé deux ouvriers de la ville. Un qui pelletait un gros trou et le deuxième qui le remplissait. Le trou donc avec la terre. Alors je leur ai demandé, mais qu'est-ce que vous faites? On vous paye pour ça. Alors un des deux gars me répond, c'est pas de notre faute madame, habituellement on est à trois pour faire ce travail. Mais aujourd'hui il manque celui qui met les arbres. Ah, ça ne m'étonne pas qu'ils sont difficiles. On va continuer notre programme, ou poursuivre plutôt notre programme musical, avec une autre chanson de Julien Clerc. Et je vais choisir, parmi tous les répertoires que j'ai de lui, « La Californie ».

Eh bien, on va écouter un autre grand artiste français qui, hélas, nous a déjà quitté aussi depuis quelques temps. Il s'agit de Alain Barrière. Et cette fois-ci, donc, on va écouter une de ses chansons, Mon improbable amour.

Et maintenant, petite réflexion sur le mois de mai. Le muguet de mai et le sourire aux dents d'ivoire du jeune printemps. Un couleur de mots, première nocturne de mai. Dans la riche tradition de la Lorraine francique, le passage nocturne entre avril et mai appartient longtemps aux sorcières et à leur sabbat. Elles se mettaient en route, disait-on aux enfants apeurés, à l'heure fugitive, quand la lumière déserte brutalement les clairières pour céder le pas à la nuit. Après une longue lutte, le crépuscule tout au relais des feux du couchant se rendait enfin assiégé de toutes parts, vaincu par les longues colonnes d'ombre qui débouchaient des profondes forêts d'alentour. Insensiblement, taillis et buissants, fourrés et haies vives, toute cette vivante enluminure végétale qui escortait si bien le printemps, perdait visage et caractère pour se fondre en de muettes barrières sombres et hostiles. Pourtant, l'eau de la rivière chantait en contrebas du chemin, élevant la voix au hasard de quelques grosses pierres polies. Par le courant ou pour franchir un gué tapissé de rondins noueux, sur les hauteurs des rochers de grès, ruiniformes enfermés en leur mutisme séculaire, veillaient avec une extrême gravité sur le paysage endormi, tout en permettant mille facéties à notre sœur la lune lorsqu'elle partait se cacher derrière l'un d'entre eux. C'était l'heure des maléfices et des ensorcellements. Longtemps la nuit des sorcières installa ses peurs, ses pièges et ses diableries au carrefour des villages lorrains, mais trouvait portes closes et granges fermées dans les vieilles maisons si chargement alignées. D'où venait cette étrange tradition qui hantait déjà la mémoire de nos aïeux? Nul ne pouvait le dire. D'aucuns pensaient que c'était là un bien mauvais héritage du sombre Moyen-Âge, quand nos ancêtres étaient serfs ou manants, juste assez bons pour gratter la terre. D'autres plus savants racontaient qu'il fut un temps lointain où la sorcellerie, plus mauvaise que la peste, infestait la région et envoyait au bûcher, après d'abominables tortures, de pauvres airs ou d'innocentes pauvresses bien incapables de se défendre des puissants. Aujourd'hui, tout cela n'est plus rare. Rares sont les villages où les garçons de nos villages se rassemblent encore nuitamment pour inventer mille farces en improvisant des scènes farfelues durant l'obscurité, complices, afin qu'au lever du soleil, on y trouve la trace des sorcières. Mais une fois minuit passé, plus de soufflets démoniaques ni d'effluves délétères. La première nuit de mai offre à nouveau son étonnante musique dans les bois. L'appel de la chouette revêche répond à la plainte de la buse, la coasserie ou les croisements des crapauds et des grenouilles dont le marais proche se mêle à la désespérance stridente des hérons sur la berge de l'étang. En cette période, Pascal, la fragilité des hommes, se remet à l'éternelle jeunesse de Dieu. Au premier matin de mai, après le passage des sorcières, le monde baigne dans une clarté fascinante et nous retrouvons un instant ce paradis perdu dont parle le vieux livre. On va repasser donc maintenant à notre programme musical avec un morceau instrumental, Market of Surprise.

Et c'est Fabienne de Saint-Avold qui souhaite une agréable soirée à son frère Pascal, à Rosemary, ainsi qu'à l'animateur de ce soir. Merci beaucoup. Et pour vous, donc, on va écouter le groupe Memphis qui va nous interpréter Arrivederci et Goodbye. Merci à vous.

17h36, on poursuit notre programme musical avec La Maison près de la Fontaine, bien sûr interprétée par Nino Ferrer. Et ensuite, on écoutera Franck Michael qui va nous interpréter C'est votre histoire et la mienne.

Une agréable soirée est souhaitée à Fabienne ainsi qu'à son frère de Saint-Avold, à l'animateur de ce soir. Merci beaucoup. Et tout ceci n'est bien de Rosemary de Saint-Bouze. Alors pour vous, on va écouter donc Jean-Claude Giannada qui va nous interpréter « Tiens, ma lampe allumée ». Merci à vous.

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1: Et pour vous, Agnès de Creusval, pour votre plaisir personnel, on va écouter Véronique Saint-Germain qui va nous interpréter Quoi qu'il arrive. J'espère que cette chanson va vous plaire. Merci à vous.

18h01 sur les ondes de Radio Saint-Nabord et vous êtes toujours dans l'émission Amicalement Vôtre présentée par Jeannot et c'est ici jusqu'à 19h. Donc il reste encore une heure à passer ensemble et on va cheminer tranquillement vers les 19h en chansons et en musique. Et on va commencer cette dernière heure par une dédicace pour une fidèle auditrice. Et c'est Daniela Alfinito, accompagnée des Amigos, qui va nous interpréter « Tastu an meiner Seite bist ».

On va écouter une dernière chanson donc de notre ami Nino Ferrer, et une chanson donc qui est connue, qui a eu un immense succès à l'époque, aussi bien pour lui qu'au niveau du public. Il s'agit bien sûr, vous l'aurez sans doute deviné, du Sud. Donc Nino Ferrer qui nous interprète le Sud.

Pour vous, Josette Kreuzwald, pour votre plaisir personnel, on va écouter Florent Pagny en duo avec Marc Lawan. Ils vont nous interpréter tous les deux Jolie Môme. Merci à vous.

Et pour vous, Christiane de Frémé Merlobin, pour votre plaisir personnel, on va écouter Jean Ferrin qui va nous interpréter C'est beau la vie. J'espère que ces chansons vont vous plaire. Merci à vous.

Elle est un coup d'aile, on va passer. D'un coup d'aile, on va passer donc de l'autre côté, en Italie, avec une chanson italienne interprétée par Albano et Romina Power.

0: 18h37, on poursuit notre programme musical, encore une vingtaine de minutes environ. Et donc c'est Florent Pagny, accompagné de M. Pokora, qui vont nous interpréter comme d'habitude. Et on poursuivra avec Daniela Alfinito, qui va nous interpréter Ein bisschen sterben.
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Il y a Sochnel qui dit ça, il faut bailler. Chanson donc interprétée par les Amigos, dont le site exact c'est Ciao Ciao Au Bidazin. Voilà, c'est avec ces dernières chansons donc interprétées par les Amigos que se termine l'émission Amicalement Vôtre pour aujourd'hui. J'espère que vous avez passé une agréable soirée sur les ondes de Radio Saint-Amand en ma compagnie, que ma musique vous a plu. Donc à partir de 20h, c'est sur la musique non-stop. Et ceci jusqu'à demain matin, 8h, à laquelle c'est sœur Erika, accompagnée de Marianne, ce duo-là, qui sera ici à cette même place, dans leur émission Voyage sans frontières. Moi, je vous remercie encore pour tous ces appels, et surtout pour votre gentillesse à mon égard, ainsi qu'à votre fidélité à notre station. Quant à moi, si vous voulez bien, évidemment, vous pouvez me retrouver demain après-midi, donc jeudi après-midi, à partir de 14h, et ceci jusqu'à 17h, dans mon autre émission Mélodie préférée. Alors d'ici là, bien sûr, portez-vous bien, surtout prenez soin de vous. Bonsoir à tous, bye bye, votre Jeannot.

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